3D Planet Bagman, qui c'est? C'est Michel qu'on a lâché à la part, mais moi je suis en train de goûter. Qui c'est?